0: Bonjour.
1: Le soleil se lève.
0: Merci d'avoir parlé avec moi toute la nuit.
1: Bonne nuit.
0: Bonne nuit.
2: 这首呢来自黄伟晋的日安日安。那么时间来到早上的7:15哦，我们来更新一下最新的路况消息给大家。在台61线南下42公里观音匝道目前呢正在进行施工封闭。那么如果是要走台61线的驾驶朋友们呢，要记得赶快规划一下您的行车路线咯，这边目前是正在进行